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1: 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Derrière ce projet, deux amis, un auteur-compositeur-interprète et un guitariste-arrangeur, réunis autour d'un univers entre chansons françaises à texte et sonorités pop-rock. Le groupe propose des chansons qui explorent les tourments de l'âme humaine dans une ambiance à la fois mélancolique et engagée, avec des influences allant de Bachung à Radiohead, en passant par U2 ou encore Pink Floyd. Pour cette date, Dyer sera accompagné de 4 musiciens, Rémi Bayou à la guitare, Sylvain Braconnier à la batterie, Vincent Braconnier à la basse, Arthur Bouldouir à la guitare et au clavier, aux côtés du chanteur Thierry Zernecki. Rendez-vous vendredi 24 juillet à 19h, place du Barry à Saint-Just-d'Ardèche, entrée gratuite.
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5: 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C'est le premier stage de permaculture certifié 100% féminin en France. 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N-E-X-O-R-A, ou appelez-moi au 07 89 09 37 45. Au plaisir de vous y voir nombreuses. Salut.
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0: matin.
1: Vous êtes bien à l'écoute de Fréquence 7, il est 10h et tout de suite on va retrouver les rediffs de l'été avec Sam Chante, présenté par Sabine. Si Sabine donne des dates durant cette émission, merci de ne pas en tenir compte.

0: 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La chanson, celle qui...
1: En marge des circuits standards, là où le mot donne le sens et la note l'émotion, bonjour et bienvenue dans Ça me chante. Dernièrement, je me suis rendu à un grand concert de soutien au titre emblématique de « Foutez-nous la paix ». À la suite de quoi, l'idée m'est venue de rassembler des chansons causant expression. Et j'ai même poussé le bouchon jusqu'aux rives du dicton, proverbe et autres adages. Et c'est par là que tout commence. Sous les plumes tout d'abord de Michel Bernard, puis Anne Sylvestre.
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Dans un certain champ révolutionnaire, on peut aussi en dégoter une, l'expression populaire. Quelque part dans les deux premiers couplets que voici. Par Marc Augeret.

0: Et pour finir la séquence avec entre deux caisses tout plein de dictons qui en prennent pour leur grade.
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0: À contre-pied ou contre-sens, voisin de proverbe, je suis tombé sur quelques dérivés. J'en ai sélectionné trois. Chez Mireille pour commencer.
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0: chez Manu Galure, ici en duo avec Nicolas Batcus.
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Vous êtes sur Fréquence 7 à l'écoute de Sam Chante, qui visite ce mois-ci le maniement de proverbes dans les chansons. Mais la chanson a aussi le pouvoir de nous faire trotter dans la tête quelques petits refrains que nous répétons parfois tel un proverbe. 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

Et puis, je me suis attardé sur 6 titres dont j'aime particulièrement et les expressions et la manière dont elles m'ont fait chanson. Ouvrons avec Amélie Descrayons.

0: Et on referme en catimini avec Bernard Joyer.
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0: avant de tout à fait se quitter, ayant appris qu'il en est un qui s'en est allé pour de bon. Un grand salut et merci à Jean Guidoni.
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1: C'est ainsi que se termine le 107e Ça me chante. 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Ça me chante, c'est aussi chaque semaine en direct rediffusion sur les ondes de fréquence 7 avec chaque mois un nouveau programme. À l'excellente réalisation technique. Chapeau et merci Sylvain. Et merci à vous qui, d'une manière fidèle ou impromptue, tendez une oreille curieuse et décalée à l'écoute de fréquence 7. À bon entendeur.

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0: Ardèche, terre de vélo. Un slogan, certes, mais avant tout une évidence que nous allons évoquer dans ce deuxième numéro de la saison de notre magazine Archivif. Et avant de se plonger dans les nombreuses formes que le vélo peut prendre sur le territoire, on écoute tout de suite l'édito de Christian Ferroussier, vice-président du département en charge de la culture, de la vie associative et aussi du sport.
1: Sur le plan sportif, nous avons également une forte ambition qui va du sport associatif à l'événementiel, en passant par le haut niveau, les sports nature, bien évidemment, le sport scolaire. Là, le département y consacre 3 millions. 7 millions pour la culture, 3 millions sur le sport et plus d'un million pour la vie associative restante. Là encore, le sport est pensé à la fois comme un facteur de santé, d'éducation, de cohésion, mais aussi, je crois, comme un moteur de développement économique et touristique. Et parmi les événements emblématiques en matière sportive, le vélo occupe une place particulière et prépondérante. Avec un slogan que vous connaissez, Ardèche, terre de vélo, 2026 est une année 100% vélo, avec 12 événements soutenus par le département. Il y a eu des classiques comme la Faune Ardèche classique, le passage du Paris-Nice, l'Ardéchoise qui a été un succès colossal, mais aussi cet été, le Tour de France Femmes qui accueillera le 6 et 7 août la Grande Boucle avec une arrivée à Tournon, puis un départ de la Voulte-sur-Rhône pour l'étape mythique qui amènera les concurrentes au Mont Ventoux. C'est des événements qui sont exceptionnels pour le territoire et pour l'image de l'Ardèche. Pour le sport féminin, bien sûr, pour le Tour de France, pour l'attractivité touristique et surtout pour la fierté de notre territoire. Et les équipes du département, elles seront toutes sur le pont et elles seront présentes, bien évidemment, sur l'ensemble de ces rendez-vous qui sont importants parce que, là encore, le département a fait le choix d'une consolidation nette de ses politiques. Et aujourd'hui, moi, je souhaite que ceci soit pérennisé et de poursuivre, bien sûr, toute la structuration des réseaux d'acteurs sur le territoire en favorisant la rencontre entre eux autour des grands enjeux de société, les luttes contre les violences, la place des femmes, la responsabilité de chacun dans la prise en compte des enjeux environnementaux. Nous ne sommes pas dans une logique du coup par coup, des one-shot, mais on est bien dans une stratégie qui vise la continuité, l'efficacité et tout simplement la lisibilité des acteurs du territoire. Et véritablement, il faut que les gens comprennent la place importante du sport et la culture dans notre territoire. Le sport et la culture sont de véritables leviers pour permettre à nos jeunes générations de devenir demain des adultes aguerris avec les meilleures clés de compréhension de la société.
0: C'était l'édito de Christian Ferroussier, vice-président au sein du département de l'Ardèche, en charge, entre autres, de la culture, de la vie associative et du sport. On évoque dans ce magazine, deuxième numéro de cette troisième saison, le vélo en Ardèche et ce slogan « Terre de vélo ». On va largement en parler pendant cette émission en compagnie de Johan Tavant. Bonjour Johan.
2: Bonjour.
0: Merci d'être avec nous. Vous êtes le chef du service sport au sein du département de l'Ardèche. À vos côtés, Frédéric Marcoux. Bonjour Frédéric.
3: Bonjour.
0: Vous êtes chargé de mission sport nature au sein du département ardéchois également. On va évoquer bien sûr ce lien très étroit entre notre territoire et le vélo. Est-ce que, question peut-être un peu bateau, mais est-ce que ce lien particulier entre l'Ardèche et le vélo, il est lié à la topographie du département et à son côté un peu vallonné?
2: Oui, je pense complètement. Hein. C'est vrai qu'on a la chance, lui, en Ardèche, d'avoir une multitude de paysages, une multitude de dénivelés qui est très, très diversifié. Et c'est vrai que chaque public peut y trouver son compte. Donc, c'est vraiment très, très agréable d'avoir cette diversité-là sur le territoire. On peut avoir, en effet, dans les différentes vallées, des voies relativement douces pour notamment les familles qui ont besoin d'avoir un cadre, on va dire, plus sécurisant. Et puis après, on peut effectivement avoir beaucoup plus de routes avec du dénivelé pour les sportifs les plus aguerris, voire pour les plus confirmés, effectivement, d'avoir des cols de plusieurs kilomètres, voire des dizaines de kilomètres qui peuvent représenter un vrai défi pour les uns les autres. Donc c'est vrai que c'est une chance vraiment pour le territoire d'avoir cette diversité-là dans un cadre qui est vraiment exceptionnel, qui est très très proche de la nature, où chacun justement peut y trouver son compte. d'autant plus qu'on a de nombreuses routes qui sont quand même très très faibles en termes de circulation. Ça abonde, on va dire, ce sentiment un petit peu de liberté qu'on peut retrouver sur ce territoire qui est vraiment voilà, très particulier.
0: Il y a une longue histoire aussi entre l'Ardèche et le vélo. Alors, il y a certainement plusieurs facteurs. Il y a la ruralité, le fait que à l'époque, bon, c'était quand même très onéreux de s'acheter une voiture, un camion, une moto. Un vélo, c'était quand même plus abordable et à la portée presque de tout le monde. Finalement, depuis que le vélo s'est démocratisé, on va dire à la fin du 19e, au début du 20e siècle, l'Ardèche a toujours eu ses accointances avec ce moyen de transport.
2: C'est ça. Au départ, c'était vraiment un moyen pour se déplacer de village en village, hein, en milieu rural. Donc, c'était vraiment, ça remplaçait complètement la voiture. Et puis au fil du temps, ça s'est démocratisé, ça est devenu d'abord une activité peut-être de loisir, avec notamment qui répond à l'enjeu du sport santé, qui est très très important. Et puis après, bon, il y a des clubs, des associations qui sont appropriées sur cette pratique, hein, qui s'est structurée. Et puis on est devenu un sport vraiment de compétition. Et c'est une longue histoire, le vélo avec l'Ardèche, je pense que c'est une longue histoire d'amour. Et quelque part, je veux dire, ça continue, ça perdure, ça se structure. Le département est bien sûr là pour les accompagner, mais en tout cas, oui, c'est quelque chose qui se développe encore aujourd'hui à travers des nouvelles pratiques. Je pense au VTT, au gravel, et bien sûr, plus récemment, avec le vélo électrique qui se développe de manière exponentielle.
0: On va y revenir justement à toutes ces pratiques. Avant cela, c'est vrai qu'il y a ce slogan Ardèche terre de vélo, un slogan qui résonne bien au-delà de nos limites géographiques, hein. On va même bien plus loin que la France. Comment le département communique sur ce sujet ? Alors, je sais que c'est moins votre partie, mais est-ce que vous avez comme ça des retours de gens à l'étranger ou ailleurs dans des grandes métropoles en France qui ont eu vent de notre département et de ce pôle d'attractivité-là grâce à ce slogan ?
2: Je pense que oui, l'Ardèche terre de vélo, c'est même presque plus qu'un slogan, c'est presque une stratégie en guerre territoriale pour attirer, que ce soit à travers l'organisation d'événements sportifs ou le fait d'accueillir, on va dire, de grands événements, ça permet vraiment d'accueillir en mars et de faire connaître quelque part notre territoire. À l'échelle nationale, on a des campagnes touristiques qui permettent justement d'attirer un maximum de public. Et puis, même au niveau européen, en effet, on a une clientèle avec de plus en plus d'étrangers qui viennent de toute l'Europe, voire éventuellement du monde entier, voilà, et qui sont très sensibles, on va dire, à cet environnement, au tourisme à vélo et à ce cadre voilà, qui est quand même très atypique.
0: Je me tourne vers vous, Frédéric Marcoux. Je vous rappelle, vous êtes chargé de mission en sport nature au sein du département. Beaucoup de locaux d'Ardéchois et d'Ardéchoises sont usagers du vélo, il y a aussi les touristes dont on a parlé. Est-ce que vous avez des infos sur le nombre de structures, de licenciés dans la grande diversité des pratiques liées au vélo ?
3: Oui, alors on peut dire que notre territoire compte environ une cinquantaine de clubs, que ce soit pour du cyclotourisme ou du cyclosportif, y compris les pratiques VTT, avec quelques clubs qui comportent des écoles de vélo pour les jeunes et pour aller vers un apprentissage plus tourné des fois vers la compétition ou vers le haut niveau. On a également des sections sportives scolaires qui sont destinées au vélo, notamment une au Chélard, et puis d'autres sections sportives plus fléchées sport nature en général, mais qui proposent pendant de nombreuses séances des activités autour notamment du VTT.
0: Alors je sais que au collège Roca à Aubenas, certains élèves de la section sport ont fait un long périple en vélo le long justement des voies douces récemment comme voyage de fin d'année. J'imagine que le département est très bienveillant vis-à-vis de ce genre de projet.
3: Oui, tout à fait. C'est des projets qui peuvent être soutenus à travers différents dispositifs, comme le dispositif à tout collège où il y a des séjours qui sont soutenus par le département. Mais même au-delà des collèges, on a aussi chaque année les écoles souvent de primaire et aussi de collège qui font des périples comme la Vida sur la Dolce Via et qui sont très prisés et très reconnus, reconduits chaque année depuis longtemps maintenant. On a un terrain tout à fait adapté pour ça, voilà, rouler plusieurs jours avec des enfants mais sur des voies qui présentent un dénivelé très faible et qui sont sans véhicule, effectivement c'est idéal pour proposer ce type de sortie.
0: On va en reparler tout à l'heure de ces voies douces, mais c'est vrai qu'il y en a partout, des voies vertes sur notre département. Vous disiez une cinquantaine de structures, Frédéric. Est-ce que vous avez une idée du nombre de licenciés que cela représente sur le département ?
3: Oui, alors ça représente environ 2000 licenciés. Mais après, de tous bords et de tous âges, on a vraiment des clubs où il y a beaucoup de jeunes avec des entraîneurs diplômés qui sont vraiment tournés vers le côté perfectionnement, compétition, et avec des jeunes qui veulent évoluer vers des pratiques très poussées. Et puis, on a en parallèle de ça pas mal de clubs de cyclo-touristes, en fait, avec une population plus retraitée qui se retrouve dans la semaine et le week-end pour rouler en groupe et avoir des moments conviviaux. Et ça, c'est aussi un fort tissu social, des forts liens sociaux qui sont construits et consolidés grâce à cette pratique, et qui permettent aussi, et de plus en plus, à des hommes mais aussi des femmes de pratiquer.
0: Vous parlez de la diversité des pratiques tout à l'heure. Alors bien sûr, on voit bien hein, la différence entre le cyclisme sur route et le VTT, mais vous avez parlé du gravel. Qu'est-ce que c'est ?
2: Alors le gravel, alors c'est un peu compliqué. c'est un mix, on va dire, entre le VTT et le vélo sur route. Donc on est sur un vélo type route avec des guidons, un guidon bracelet hein, tout simplement, mais avec, on va dire, des pneus un peu plus larges à crampons notamment, qui permettent d'aller sur des chemins qui sont un peu plus carrossable, on va dire, que du VTT. Voilà. Donc c'est une pratique, ça fait déjà quelques années qu'on voit ce type de vélo, et ça a vraiment le vent en poupe, hein. Ça demande qu'à se démocratiser, à se développer. Donc on a déjà une base gravel hein, au Vence qui s'est mis en place. Après avoir en effet sur le territoire, je pense qu'on a encore loin d'avoir tout exploré en termes de gravel, et je pense que c'est une pratique qui effectivement qui peut être amenée à largement se développer dans les années à venir.

0: C'était le collectif d'artistes nord-ardéchois, les Ardéchois, et leur chanson Vive l'Ardéchoise, hein. Un extrait en tout cas de cette chanson consacrée bien sûr à la cyclotouriste que tout le monde nous envie. Vous êtes à l'écoute de votre magazine Archivif, le deuxième de cette troisième saison, toujours en compagnie de Johan Tavant, le chef du service sport du département, et Frédéric Marcoux, chargé de mission sport nature également au département de l'Ardèche. Alors justement, il y a aussi, avec notre département, cette magnifique histoire, ce magnifique amour de l'Ardéchoise. Ils étaient encore 13 000 participants cette année. Ça commence très jeune. On a vu des centenaires faire aussi l'Ardéchoise. Vous le disiez tout à l'heure, Frédéric, hein, on peut encore faire du vélo à la retraite et jusqu'à très tard dans sa vie. L'historique de l'Ardéchoise, les chiffres, ils sont vertigineux. La cyclotouriste, elle est soutenue, bien sûr, par le département. Elle est une belle vitrine pour nos paysages et pas que. Est-ce qu'il y a des axes de développement encore pour cette cyclotouriste pour la suite? Comment le département travaille avec les organisateurs?
1: On accompagne cette manifestation depuis son origine, hein, je pense. C'était la 33e édition cette année, donc c'est pas rien. Elle a survécu au Covid, elle a su se relancer, se maintenir. La reprise a été efficace. Le département s'attache particulièrement à l'Ardéchoise des jeunes, par exemple, et à promouvoir et à soutenir ce type d'engagement de l'association. Cette année, comme pendant longtemps, c'est presque 1000 jeunes qui ont pu participer avec leurs écoles, avec leurs clubs ou avec leurs parents, sur des parcours qui ne sont pas toujours faciles, avec des beaux dénivelés et parfois un nombre de kilomètres important. On a eu l'opportunité de pouvoir les accompagner le mercredi à Saint-Félicien, là, sur 55 kilomètres avec 800 mètres de dénivelé. C'est quand même pas rien, c'est un vrai défi sportif. Certains le préparent toute l'année. On a vu des jeunes qui avaient pas plus d'une dizaine d'années, c'était très impressionnant. On regarde aussi qu'elle continue de promouvoir un cyclisme pour tous, accessible à tous. On est en veille par rapport à ça. Effectivement, cette année, comme depuis quelques années, elle s'ouvre de plus en plus au vélo électrique. C'est pas simple dans une édition où il y a 14 000 participants d'ouvrir la place des vélos électriques et de faire cohabiter avec des vélos musculaires. C'est toute une organisation, ça se pense, ça
0: s'anticipe. Il y a des préjugés aussi peut-être des pratiquants de vélo classique vis-à-vis de ceux qui pratiquent le vélo électrique, non ?
1: De moins en moins, j'ai l'impression, justement, grâce à ce type d'organisation qui montre et qui démontre que tout est possible et que tout va bien, même en partageant.
0: Nul doute que sans le département, peut-être que la cyclotouriste n'aurait pas tenu aussi longtemps. Puis c'est toute une organisation en interne avec les municipalités, avec la voirie aussi, la circulation, etc. Il y a énormément de coureurs, mais il y a aussi énormément de bénévoles qui s'affairent un petit peu partout. Et à côté de ça, on a les voies vertes qui se sont développées de façon exponentielle. Depuis une dizaine d'années, il y en a partout, presque tout le département est interconnecté. On peut même descendre jusqu'à la Méditerranée en rattrapant la Via Rhôna, etc. On a vraiment un riche réseau. Est-ce que on connaît le nombre de kilomètres de voies vertes qu'on a sur le département de l'Ardèche?
2: Alors exactement, alors on est sur plusieurs centaines de kilomètres, hein. Alors j'ai un petit peu le détail si vous voulez. Donc la Dolce Via, si on additionne, hein, c'est 90 kilomètres quasiment entre La Voulte et Saint-Agrève, avec sachant qu'il va y avoir sûrement une jonction avec Devecé. Donc on a la route de la Paire, entre Le Pouzin et Privas, c'est 20 kilomètres, la Via Ardèche, 63 kilomètres. Au niveau du sud d'Ardèche, et puis on a la Via Rhôna, donc qui longe le Rhône, hein, tout simplement, et donc là on a un long linéaire qui est ardéchois, donc ça doit représenter quasiment aussi pareil entre 80 et 100 km. Donc si on additionne tout, on est quasiment sur, on voit, hein, quasiment 400 km de voies douces, hein, donc c'est vraiment voilà quelque chose qui est structurant pour le territoire, quelque chose qui a été pensé, aménagé et qui est devenu vraiment une référence, hein, en matière de tourisme à vélo. Ça permet vraiment de découvrir le territoire autrement, sur des espaces qui sont sécurisés, et ce qui est quand même très très important pour les familles, hein, sachant que bon après c'est que la plupart des routes ardéchoises sont assez étroites, donc la nécessité de mettre en place ce type de voie était primordial. Donc je pense que voilà, chacun y trouve son compte à travers l'installation de ces voies, et c'est pour le plaisir de chacun. C'est vraiment
1: Sur la Via Rhôna, il faut quand même savoir que la portion entre Lyon et Avignon, l'année dernière, en 2025, on a décompté à peu près 300 000 passages, ce qui est énorme, beaucoup de vélos en itinérance. Et ce qui est important de voir aujourd'hui dans le développement des voies douces de notre territoire en Ardèche, c'est qu'elles sont pour la plupart connectés à la Via Rhôna et que grâce à la Via Rhôna, c'est des entrées sur un territoire comme sur des arêtes de poissons en fait.
0: Comme des bretelles d'autoroute.
1: Exactement, où on peut tout le temps, où qu'on soit sur une hauteur de la Via Rhôna, entre l'entrée vers Annonay et la sortie vers Bourg-Saint-Andéol, on peut pénétrer à l'intérieur de l'Ardèche grâce à ces voies. On peut remonter jusqu'à Aubenas en partant de Bourg-du-Theil, on peut depuis la Voulte monter jusqu'à Devecé, et on peut depuis Annonay rejoindre la Loire par la Via Fluvia. Et donc ça c'est vraiment très intéressant, et puis on peut aussi à partir du Pouzin, rejoindre Privas.
0: Justement, est-ce qu'il y a encore des projets en cours ? J'imagine qu'il y a des communes qui viennent frapper à la porte du département en disant hey, « Nous, on n'a pas encore notre voie verte, on a un projet. » On a remarqué qu'il y avait beaucoup d'endroits où ce sont les anciennes voies ferrées qui ont été reconverties en voie douce, ce qui est très pratique finalement dans un département où le retour du train, même si on en parle beaucoup, n'est pas encore forcément acté, en tout cas à l'échelle qu'il a pu avoir à une certaine époque. Est-ce qu'il y a comme ça des collectivités, des mairies, des associations peut-être même qui vous viennent vous solliciter et qui... du coup, portent des projets qui sont en cours pour continuer de développer ce grand réseau tentaculaire que vous évoquiez.
2: Il est certain qu'il y a sûrement encore des choses à développer. À notre connaissance, on n'a pas forcément de nouvelles demandes, sachant que le maillage est déjà quand même bien, bien, bien conséquent. Après, je pense que là où on va pouvoir encore développer, c'est sur la qualité de l'accueil, sur nos voies vertes. En effet, avec l'arrivée en masse des vélos électriques, on a besoin de se structurer encore davantage sur les bornes électriques, sur voilà les possibilités d'hébergement, puisque avec ces voies-là, en effet, on s'est rendu compte qu'il y avait une augmentation du coup de la durée des séjours en itinérance avec le vélo. Voilà, qui prennent le temps de parcourir, on va dire, l'Ardèche sur plusieurs jours. Donc ça, pour nous, c'est quand même très très important. Et puis ça permet aussi d'avoir du tourisme toute l'année, que ce soit au printemps, à l'automne, ce qui était peut-être pas forcément le cas aussi par le passé. Donc c'est pour les hébergements, pour les restaurateurs, les loueurs, c'est quelque chose qui est pour nous important en termes d'attractivité pour le territoire. Après, en effet, on peut imaginer encore de nouvelles voies dans les années à venir sur des raccords qui peuvent se faire, en effet, des passerelles qui peuvent se faire d'une voie douce à l'autre. Donc ça, c'est encore des projets, en effet, qui doivent être étudiés et qui sont en cours de réflexion. Une

0: Et ils auront été avec nous pour les deux respirations musicales de cette émission Archivif, deuxième épisode de cette troisième saison. À l'instant, c'était Les Arts des Choix avec la Dolce Vita sur la Dolce Via. On parle bien sûr de cette voix douce dont il est question dans cette émission Archivif. Nous sommes toujours en compagnie de Johan Tavant, chef du service sport au sein du département de l'Ardèche, et Frédéric Marcoux, chargé de mission sport nature également au département de l'Ardèche. Vis-à-vis des professionnels du vélo et du tourisme, peut-être il y a quand même des ponts qui sont assez évidents. Quels sont les projets actuels du département? Est-ce que vous les mettez comme ça en synergie? Est-ce que vous les invitez à se rencontrer, ces différents acteurs du secteur du vélo, peut-être Frédéric, avec d'autres acteurs des sports de plein air?
1: C'est l'agence de développement touristique essentiellement qui s'occupe de cette question, hein, où ils ont des actions vraiment tournées vers l'accueil vélo, ils accompagnent les professionnels qui souhaiteraient développer une activité autour du vélo, que ce soit des hébergeurs, des loueurs, ou même avec les collectivités territoriales, instaurer des lieux d'accueil, des lieux pour ranger les vélos, pour avoir des toilettes, des services en fait, hein, de tous ordres. Chaque année aussi, l'Agence de développement touristique organise une journée pour faire rencontrer tous ces acteurs, en général au mois de décembre. Et c'est vrai que c'est riche de partager les expériences et de voir où sécuriser des besoins, quelles sont les remontées du territoire, du terrain. Et puis avec des témoignages aussi d'usagers et des comptages qui sont précieux pour savoir où mettre les curseurs.
0: Donc, c'est vrai que les propositions de location de vélo ne manquent pas et fleurissent autant que les voies douces. On va pas s'en plaindre. Avant de se quitter, un petit mot quand même sur le Tour de France féminin qui sera en Ardèche le 6 et 7 août prochain. C'est une grande fierté aussi quand même que d'accueillir ces athlètes de très haut niveau.
2: Oui, ben c'est vrai qu'on entretient un lien fort avec le cyclisme de haut niveau. Donc c'est vrai que c'est important, hein, c'est une fierté pour l'Ardèche d'accueillir ce genre d'épreuve, c'est sûr. Ça permet vraiment de valoriser notre territoire, le sport, et puis c'est vraiment un moment de communion, avec tous les Ardéchois, avec aussi les territoires qui peuvent venir des départements limitrophes. Donc c'est vraiment excellent en termes de convivialité, de communion, de communication. Enfin, pour nous, c'est vraiment quelque chose de primordial. Ça demande, c'est sûr, comme on le disait tout à l'heure, une organisation qui est quand même assez conséquente, hein, en termes de structuration pour les communes. Donc c'est vraiment un engagement de tout un territoire de pouvoir accueillir ce type d'épreuve. Et puis c'est vrai que ça rassemble, voilà, aujourd'hui ça permet aussi de montrer la pratique féminine sous son meilleur jour, hein. On voit que quand on voit la longueur des étapes qui vont être proposées, notamment on pense à l'épreuve du 7 août entre la Voulte et le Ventoux, c'est pas donné à tout le monde, avec le 6 août aussi une arrivée à Tournon sur Rhône. Donc c'est quasiment des étapes de 150 km avec plusieurs milliers de mètres de dénivelé. Donc voilà, on se rend compte que c'est vraiment exceptionnel ce que peuvent faire ces athlètes, et en tout cas on est très très heureux de les accueillir, quoi.
0: Et moi, j'invite les auditeurs et auditrices à aller faire un tour sur le site officiel letourfemme.fr pour en savoir un petit peu plus. Avant de se quitter, Frédéric, un mot sur le TCFIA qui, là, est le Tour cycliste féminin international de l'Ardèche, avec début septembre cette année la 24e édition.
1: Oui, alors tout simplement pour dire que ça ne s'appellera plus TCFIA à partir de cette année, hein, donc ça peut s'appeler Tour féminin de l'Ardèche, et c'est repris par l'organisation des boucles de Rhum Ardèche masculines qu'on connaît, qui ont lieu chaque année fin février. Et donc cette année, il y aura des boucles féminines, en fait, un peu basées sur le même principe, avec deux jours dans la Drôme et deux jours en Ardèche. Toujours autour de Guirengrange.
0: Donc il y a une fusion avec nos traditionnelles boucles.
1: Exactement, une reprise en lien avec l'ancienne association organisatrice, hein, une prise de relais. C'est important de souligner que le Tour de France féminin a pu reprendre à partir de 2022, parce que longtemps il avait été abandonné, et en fait il ne restait dans notre pays que quelques courses. Oui, il y avait des véritables tours féminins pendant plusieurs jours, dont le TCFIA, en fait, et qui a servi à maintenir des équipes et des sportives, pouvoir continuer à les entraîner, à leur proposer des compétitions de haut niveau pour que ben, une reprise du Tour de France féminin puisse se faire, puisque ça a permis aux athlètes de continuer à s'entraîner et de s'exercer dans des conditions de compétition internationale. Donc c'est très important aussi de pouvoir avoir des compétitions ou des manifestations qui sont l'antichambre des grandes, grandes manifestations. Et voilà, c'est à saluer que des associations puissent porter ce type d'action.
0: C'est important, j'imagine, pour vous aussi au département, d'avoir des associations spécialisées comme ça sur place, dirigées par des passionnés qui connaissent à la fois la discipline et nos routes à merveille. Pour justement, c'est important pour vous de vous appuyer sur eux pour, en les soutenant aussi, dynamiser le territoire et s'assurer que tout se passe bien pour tout le monde, même pour ceux qui n'aiment pas le vélo finalement.
1: Tout à fait, tout à fait.
0: Merci beaucoup en tout cas à tous les deux d'être passés dans nos studios. Moi, j'invite les auditeurs à aller faire un tour aussi sur le site du département, puisque on peut retrouver comme ça quelques rendez-vous importants de manifestations sportives mais aussi culturelles soutenues par le département de l'Ardèche. Et puis Johan Tavant, je rappelle que vous êtes le chef du service des sports au département de l'Ardèche.
2: Merci.
0: Et Frédéric Marcoux, chargé de mission sport nature. Merci à tous les deux.
1: Merci.
0: Et puis au plaisir
1: merci
0: de vous
1: beaucoup
0: retrouver à nouveau ici derrière ces micros. À bientôt.
2: Avec plaisir, merci.
1: Merci,
2: au revoir.

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1: Bonjour à toutes et à tous et bienvenue dans cet agenda de l'été du week-end des événements pour l'Ardèche du Sud. L'Ardèche, c'est une nature authentique, un soleil intense, des étoiles plus que lumineuses, des rivières somptueuses et rafraîchissantes, mais c'est aussi ces derniers temps des orages violents avec des grêlons gros comme des boules de pétanque. Alors je vous propose, une fois n'est pas coutume, de participer à la fête du village de la Blachère aujourd'hui dès 14h avec au programme des concours de pétanque. Venez vous restaurer et vous rafraîchir avec les amis boulistes et en soirée le groupe Pan des noms animera l'apéritif avant le bal dansant et le feu d'artifice offert par la mairie. Concours de pétanque aujourd'hui dès 14h, puis concert et bal à côté de la salle d'animation rurale, rue des Écoles à la Blachère. Ce soir, à partir de 18h à Saint-Laurent-sous-Couaron, la Déglinguette vous propose une belle soirée qui va vous faire guincher comme jamais, avec au programme un spectacle de Franck Bompard, Birbir Orchestra, un groupe de ska, et l'Orchestre National de Sildavi. Allez, je vous mets un petit extrait.

C'était Maro Maro de l'Orchestre National de Sildavie. Ça va secouer, ça va danser, ça va chauffer ce soir. Restauration sur place, buvette locale et bonne ambiance. L'adhésion à l'assaut est de 5 euros et le prix d'entrée est libre et conscient. Nos amis les toutous ne sont pas conviés sur le site, il n'y a pas non plus de CB, mais le dodo sur place est possible. Le covoiturage est conseillé. Ce soir, pour aller guincher à la déglinguette, c'est au hameau de Solitary à Saint-Laurent-sous-Coiron et c'est à partir de 18h. Aujourd'hui, au jardin du Mont-Fleury à Saint-Germain, dès 19h, bar, frites, assiettes végétariennes pour se restaurer et à 21h, un spectacle de Marie Laroux grâce à cause de tes mots. Yel est seul en scène, queer, amoureux, poétique, érotique. Volcan, pleureuse de tout, amoureuse de l'amour, Marie vous embarque dans son récit tendre et intime piqué d'humour. Au travers de ses rencontres, elle vous raconte les tentatives de se réparer, ses émotions qui débordent, son amour des mots et ses grands-parents qu'elle souhaite éternels. Elle vous émulsionne avec ses émotions. L'entrée est de 10 euros, plus une adhésion à prix libre si vous n'êtes pas déjà membre en 2026. C'est donc aujourd'hui dès 19h pour Glouglou et Miam Miam, puis à 21h pour le spectacle « Grâce à cause de tes mots » de Marie Laroux au Jardin du Mont-Fleury à Saint-Germain. Ce soir, le trio Por Voce revient en concert à l'église de Naves à 19h30. Au fil des sonorités venues d'ici et d'ailleurs, des mélodies envoûtantes, des chants et de l'improvisation, laissez-vous embarquer pour un véritable voyage musical à travers les cultures du monde. Le niveau instrumental, musical et la variété des morceaux ont fait une magnifique réputation de ce groupe. Le prix d'entrée est de 12 euros et c'est gratuit pour les moins de 16 ans. Et un verre de l'amitié sera offert à la fin du concert. Ce soir à 19h30, le trio Por Voce en concert à l'église de Naves. Ce soir à 21h, la guinguette des Roches de Vauguet vous embarque pour un voyage musical entre la Réunion et l'Afrique de l'Ouest. Madia Kanou débarque avec son Maloya Mandingue, une fusion envoûtante entre les rythmes traditionnels réunionnais, les sonorités mandingues et une énergie irrésistible. Un concert festif, chaleureux et profondément humain. Une invitation à danser, partager et vibrer ensemble sous les guirlandes de la guinguette. Percussion, balafon, caméléen goni, guitare basse et chant se mêlent. Et toi, est-ce que tu viendrais t'y mêler? L'entrée est libre, la participation est au chapeau et un rougail saucisse sur réservation. Ce soir à 21h, Madia Kanou et son Maloya Mandingue à la guinguette des Roches à Vauguet-Gare.

Il y avait prévu ce soir au Pas de Côté à Mercuet une soirée théâtre avec un repas. Malheureusement, pour des raisons indépendantes de leur volonté, cette soirée est annulée. Le Pas de Côté en est désolé et vous remercie de votre compréhension. Cette soirée, par contre, est reportée pour l'hiver 2027. Donc, annulation de la soirée théâtre avec repas ce soir au Pas de Côté. Donc, n'y allez pas. Aujourd'hui et demain, de 16h à minuit, au parc de Vals-les-Bains, la 34e édition du Festi Vals du Jeu. Un festival destiné aux petits et grands, le parc de Vals-les-Bains devient la plus grande cour de récré de la région. Experts ou débutants, venez partager 2 jours de pur plaisir, de découverte et de convivialité. Un tour du monde ludique avec des centaines de jeux des 4 coins du monde. Voyagez à travers les cultures grâce à des jeux insolites venus des 5 continents. Et sur place, leurs animateurs passionnés sont là pour vous expliquer les règles et vous guider dans l'aventure. C'est gratuit et c'est en accès libre. Que vous veniez pour flâner ou pour vous casser la tête sur un défi de taille, vous finirez forcément par vous prendre au jeu. Alors, prêt à tenter votre chance, ils vous attendent. Aujourd'hui et demain, de 16h à minuit, la 34e édition du Festi Vals du Jeu au parc de Vals-les-Bains. Ce soir à Payzac et demain à la Blachère à 20h30, les Fous Semblants sont en stage de création pour leur spectacle Petite Poépsie Lunatique. Cette année, le spectacle promet mélancolie, poésie et espoir. Un spectacle Fous Semblants, si vous ne connaissez pas, c'est particulier. Tous les comédiens sont sur le plateau pendant quasiment tout le spectacle et c'est un théâtre de groupe, de cœur très corporel et plein d'énergie et de couleurs, souvent burlesque, toujours poétique. Les décors sont fabriqués par leurs soins avec des moyens du bord et beaucoup de bonne volonté. Ce n'est pas un théâtre qu'on regarde et qu'on réfléchit, c'est quelque chose qu'on ressent et qu'on vit, qui ressemble à ce que devait être Molière à son époque. C'est en dehors du théâtre conventionnel. Le tarif est à partir de 7€ et pour trouver le spectacle, ça commence déjà comme un jeu de piste. Vous n'avez qu'à suivre les flèches dans les villages de la représentation. Et pour les autres dates de l'été, connectez-vous sur les fous. Semblant.org. Aujourd'hui à Payzac et demain à la Blachère à 20h30, les Fous Semblants pour leur nouveau spectacle Petite Poépsie Lunatique. Voilà, voilou, c'est déjà la fin de cet agenda de l'été du week-end et nous espérons qu'il n'y aura pas d'autres annulations, ni pour cause d'épisodes cévenols violents, ni pour cause de gros grêlons ou tout simplement un incendie, ce que l'on souhaite absolument pas. En attendant, sur Fréquence 7, vous pourrez ouïr à 15h le Telex, à 17h l'agenda de l'été, donc la rediffusion, et à 18h London Streamers. Sur ce, youpla, tralala, et on se retrouve lundi si on le veut bien.

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1: Le festival jazz sur un plateau continue son aventure le 21 juillet à Saint-Remez, place du Porgy, pour le concert de El Proyecto. El Proyecto est une formation de Latin jazz profondément ancrée dans les héritages musicaux cubains et latino-américains. Le quintet réunit Pablo Contreras à la basse, Romain Fréchin, batterie et timbales, Théo Pagès aux percussions, au chant Nune Jova et à la composition et aux arrangements le pianiste Yunel Camilo. El Proyecto, dans le cadre du festival Jazz sur un plateau, c'est le 21 juillet à Saint-Remez, place du Porgy. L'entrée est libre.

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1: 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Début des spectacles à 21h sous le soleil couchant, mais vous pouvez venir dès 20h30 savourer les croque-monsieur d'Éric. Pour trouver les lieux de spectacle, suivez les flèches quand vous arrivez dans le village. Et quel village ? En juillet, rendez-vous le 19 à La Blachère, le 20 à Roche-Colombe et le 22 à Meyras. La petite poépsie lunatique des fous semblants. L'entrée est à 7€, gratuit pour les moins de 12 ans et pas besoin de réservation. Vous pouvez prendre un petit coussin pour le confort de vos fesses.
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4: 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Lundi prochain, dès 18h30, retrouvez notre marché artisanal et local avec plus de 30 exposants à l'ombre des arbres du parc municipal. 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
5: Hey, il se passe un truc de fou. 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

Le vendredi 24 juillet, le festival Jazz sur un plateau fait étape à Saint-Just-d'Ardèche, place du Barry, pour une soirée gratuite en plein air. À l'affiche ce soir-là, d'ailleurs Nico. Derrière ce projet, deux amis, un auteur-compositeur-interprète et un guitariste-arrangeur, réunis autour d'un univers entre chansons françaises à texte et sonorités pop-rock. Le groupe propose des chansons qui explorent les tourments de l'âme humaine dans une ambiance à la fois mélancolique et engagée, avec des influences allant de Bachung à Radiohead, en passant par U2 ou encore Pink Floyd. Pour cette date, Dyer sera accompagné de 4 musiciens, Rémi Bayou à la guitare, Sylvain Braconnier à la batterie, Vincent Braconnier à la basse, Arthur Bouldouir à la guitare et au clavier, aux côtés du chanteur Thierry Zernecki. Rendez-vous vendredi 24 juillet à 19h, place du Barry à Saint-Just-d'Ardèche, entrée gratuite.

0: Le festival jazz sur un plateau continue son aventure le 21 juillet à Saint-Remèze, place du Porgy, pour le concert de El Proyecto. El Proyecto est une formation de Latin jazz profondément ancrée dans les héritages musicaux cubains et latino-américains. Le quintet réunit Pablo Contreras à la basse, Romain Fréchin, batterie et timbales, Théo Pagès aux percussions, au chant Nune Jova et à la composition et aux arrangements le pianiste Yunel Camilo. El Proyecto, dans le cadre du festival Jazz sur un plateau, c'est le 21 juillet à Saint-Remèze, place du Porgy. L'entrée est libre.
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0: Allez, 17h à l'écoute de Fréquence 7, tout de suite, voici l'agenda de l'été. 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
1: Bonjour à toutes et à tous et bienvenue dans cet agenda de l'été du week-end des événements pour l'Ardèche du Sud. L'Ardèche, c'est une nature authentique, un soleil intense, des étoiles plus que lumineuses, des rivières somptueuses et rafraîchissantes, mais c'est aussi ces derniers temps des orages violents avec des grêlons gros comme des boules de pétanque. Alors je vous propose, une fois n'est pas coutume, de participer à la fête du village de la Blachère aujourd'hui dès 14h avec au programme des concours de pétanque. Venez vous restaurer et vous rafraîchir avec les amis boulistes et en soirée le groupe Pan des noms animera l'apéritif avant le

0: rurale, rue des Écoles à La Blachère.
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0: Ce soir, à partir de 18h à Saint-Laurent-sous-Couaron, la Déglinguette vous propose une belle soirée qui va vous faire guincher comme jamais, avec au programme un spectacle de Franck Bompard, Beer Beer Orchestra, un groupe de ska, et l'Orchestre National de Sildavi. Allez, je vous mets un petit extrait.

C'était Maro Maro de l'Orchestre National de Sildavie. Ça va secouer, ça va danser, ça va chauffer ce soir. Restauration sur place, buvette locale et bonne ambiance. L'adhésion à l'assaut est de 5 euros et le prix d'entrée est libre et conscient. Nos amis les toutous ne sont pas conviés sur le site, il n'y a pas non plus de CB, mais le dodo sur place est possible. Le covoiturage est conseillé. Ce soir, pour aller guincher à la déglinguette, c'est au hameau de Solitary à Saint-Laurent-sous-Coiron et c'est à partir de 18h. Aujourd'hui, au jardin du Mont-Fleury à Saint-Germain, dès 19h, bar, frites, assiettes végétariennes pour se restaurer et à 21h, un spectacle de Marie Laroux grâce à cause de tes mots. Yel est seul en scène, queer, amoureux, poétique, érotique. Volcan, pleureuse de tout, amoureuse de l'amour, Marie vous embarque dans son récit tendre et intime piqué d'humour. Au travers de ses rencontres, elle vous raconte les tentatives de se réparer, ses émotions qui débordent, son amour des mots et ses grands-parents qu'elle souhaite éternels. Elle vous émulsionne avec ses émotions. L'entrée est de 10 euros, plus une adhésion à prix libre si vous n'êtes pas déjà membre en 2026. C'est donc aujourd'hui dès 19h pour Glouglou et Miam Miam, puis à 21h pour le spectacle « Grâce à cause de tes mots » de Marie Laroux au Jardin du Mont-Fleury à Saint-Germain. Ce soir, le trio Por Voce revient en concert à l'église de Naves à 19h30. Au fil des sonorités venues d'ici et d'ailleurs, des mélodies envoûtantes, des chants et de l'improvisation, laissez-vous embarquer pour un véritable voyage musical à travers les cultures du monde. Le niveau instrumental, musical et la variété des morceaux ont fait une magnifique réputation de ce groupe. Le prix d'entrée est de 12 euros et c'est gratuit pour les moins de 16 ans. Et un verre de l'amitié sera offert à la fin du concert. Ce soir à 19h30, le trio Por Voce en concert à l'église de Naves. Ce soir à 21h, la guinguette des Roches de Vauguet vous embarque pour un voyage musical entre la Réunion et l'Afrique de l'Ouest. Madia Kanou débarque avec son Maloya Mandingue, une fusion envoûtante entre les rythmes traditionnels réunionnais, les sonorités mandingues et une énergie irrésistible. Un concert festif, chaleureux et profondément humain. Une invitation à danser, partager et vibrer ensemble sous les guirlandes de la guinguette. Percussions, balafons, caméléen goni, guitare basse et chant se mêlent. Et toi, est-ce que tu viendrais t'y mêler? L'entrée est libre, la participation est au chapeau et un rougail saucisse sur réservation. Ce soir à 21h, Madia Kanou et son maloyen mandingue à la guinguette des Roches à Vauguet.

0: Il y avait prévu ce soir au Pas de Côté à Mercuey une soirée théâtre avec un repas. Malheureusement, pour des raisons indépendantes de leur volonté, cette soirée est annulée. Le Pas de Côté en est désolé et vous remercie de votre compréhension. Cette soirée, par contre, est reportée pour l'hiver 2027. Donc, annulation de la soirée théâtre avec repas ce soir au Pas de Côté. Donc, n'y allez pas. Aujourd'hui et demain, de 16h à minuit, au parc de Vals-les-Bains, la 34e édition du Festi Vals du Jeu. Un festival destiné aux petits et grands, le parc de Vals-les-Bains devient la plus grande cour de récré de la région. Experts ou débutants, venez partager 2 jours de pur plaisir, de découverte et de convivialité. Un tour du monde ludique avec des centaines de jeux des 4 coins du monde. Voyagez à travers les cultures grâce à des jeux insolites venus des 5 continents. Et sur place, leurs animateurs passionnés sont là pour vous expliquer les règles et vous guider dans l'aventure. C'est gratuit et c'est en accès libre. Que vous veniez pour flâner ou pour vous casser la tête sur un défi de taille, vous finirez forcément par vous prendre au jeu. Alors, prêt à tenter votre chance, ils vous attendent. Aujourd'hui et demain, de 16h à minuit, la 34e édition du Festi Vals du Jeu au parc de Vals-les-Bains. Ce soir à Payzac et demain à la Blachère à 20h30, les Fous Semblants sont en stage de création pour leur spectacle Petite Poépsie Lunatique. Cette année, le spectacle promet mélancolie, poésie et espoir. Un spectacle Fous Semblants, si vous ne connaissez pas, c'est particulier. Tous les comédiens sont sur le plateau pendant quasiment tout le spectacle et c'est un théâtre de groupe, de cœur très corporel et plein d'énergie et de couleurs, souvent burlesque, toujours poétique. Les décors sont fabriqués par leurs soins avec des moyens du bord et beaucoup de bonne volonté. Ce n'est pas un théâtre qu'on regarde et qu'on réfléchit, c'est quelque chose qu'on ressent et qu'on vit, qui ressemble à ce que devait être Molière à son époque. C'est en dehors du théâtre conventionnel. Le tarif est à partir de 7€ et pour trouver le spectacle, ça commence déjà comme un jeu de piste. Vous n'avez qu'à suivre les flèches dans les villages de la représentation. Et pour les autres dates de l'été, connectez-vous sur les fous. Semblant.org. Aujourd'hui à Payzac et demain à la Blachère à 20h30, les Fous Semblants pour leur nouveau spectacle Petite Poépsie Lunatique. Voilà, voilou, c'est déjà la fin de cet agenda de l'été du week-end et nous espérons qu'il n'y aura pas d'autres annulations, ni pour cause d'épisodes cévenols violents, ni pour cause de gros grêlons, ou tout simplement un incendie, ce que l'on souhaite absolument pas. En attendant, sur Fréquence 7, vous pourrez ouïr à 15h le Telex, à 17h l'agenda de l'été, donc la rediffusion, et à 18h London's Dreamers sur ce Youpla Tralala, et on se retrouve lundi si on veut bien.
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Salut à vous les auditeurs de Fréquence 7, bienvenue à l'écoute de London Jumers, direct ou rediffusion, ce sera la même qualité de son, c'est du direct pour le 25 février, le 28 c'est la rediff, l'introduction vous la connaissez par cœur, c'est XX, morceau sorti en 2009, morceau qui s'appelle tout simplement Intro, la suite à vous de deviner.

Voilà une émission qui commence bien avec l'un de mes groupes préférés du moment, depuis plusieurs années même, pour faire deviner le groupe. Le nom du groupe, vous n'avez pas deviné ? Allez, une petite charade alors, allez en deux. Mon premier est un lieu où tu payes, tu bois. Et mon deuxième, c'est le nom du pays organisateur des JO de cette année qui finissent ce week-end. Ouais, c'est bon, vous l'avez. Bar Italia, le morceau c'était Cole Bella. La suite, on va accélérer, on est obligé de la suivre. Surtout la rockine qui court très très vite devant, la chanteuse leaduse des Sprints.

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Yes, Prince, à l'instant, les Irlandais Tonic. Le morceau, c'était Need. Là, je pense que vous êtes chaud au Bar Italia plus Prince. C'est bon, vos esgourdes sont bien dégagées. Vous allez pouvoir continuer jusqu'à 20h à écouter London Dreamers pour le plus grand plaisir des voisins, car vous mettez fort le son, c'est normal. Ça s'écoute fort. Et on va commencer les 5 nouveautés de la quinzaine en partant de la moins intéressante, évidemment, le disque de la quinzaine. Et on part tout de suite avec une découverte d'un groupe à part. Je suis pas fana, mais allez, on fait du rock indé, donc on assume. Un nouveau groupe britannique qui nous vient de Brighton, c'est leur premier album, il s'appelle Plantoid, assez joli comme nom. L'album s'appelle Flair. Ils ont du flair, peut-être, vous allez me dire. Moi, ce qui me gêne un peu, c'est pas tout à fait mon style. Je suis pas trop prog rock, mat rock, un petit peu de jazz, du psychédélique, c'est très très particulier, assez particulier. Juste la fin d'une chronique de se dire Flair est un album complexe mais jamais compliqué, exigeant sans être démonstratif, confirme que Plantoid comme l'une des propositions les plus fines de la jeune scène britannique actuelle. Et comme nous on s'appelle London Dreamers, forcément la scène britannique, on suit.

Plantoid, Good For You. On aime ou on n'aime pas ce côté math rock, jazz, moderne, psychédélique. En tout cas, ça vaut le coup quand même de découvrir ce groupe, Plantoid. La suite de London Dreamers, on part au States, retrouver les Fourth Wanderers. Ils nous viennent de Montclair, aux États-Unis. C'est, je ne me rappelle plus, bled où c'est, tiens. Enfin, c'est un bled qui s'appelle Montclair, comme le français, ça c'est facile. Ils sont 5, donc, Fourth Wanderers. Et le morceau s'appelle A Bluff, et c'est pas.

Miroir magique, c'est le titre du morceau des Sons. On vous les présente plus, c'est belge, troisième album à leur compteur et disque de l'année 2025 selon London Dreamers. La suite, c'est la deuxième nouveauté de la quinzaine. Là aussi, on va rester exigeant parce que c'est du rock indépendant, ça c'est sûr, mais pas facile. Là aussi, il y a de la recherche au niveau du son, des paroles, du côté artistique de ce groupe qui sort son quatrième album donc en 2026. Il s'appelle Expo et c'est le retour des Ulrika Spasek. Ulrika Spasek, 4 albums au compteur, ils sont britanniques. Expo, c'est le titre de l'album, c'est également le titre du morceau que je vous propose de découvrir tout de suite.

Nouveauté London Dreamers à l'instant, le dernier album d'Ulrika Spicer et ce morceau qui est le titre de l'album exact également Expo. La suite de London Dreamers, on va trouver le chanteur des Libertines sans ses Libertines en solo, mais j'ai bien sûr, vous savez qui dont il s'agit, Mr. Pete Doherty sur son dernier album Felt Better Alive. On se réécoute avec plaisir, Felt Better Alive. Ah ben, c'est le titre de l'album, le titre du morceau. Je vais vous faire ça toute la soirée, je crois. Non, peut-être pas quand même.

Rassurez-vous, je ne suis pas trop porté sur les rites sataniques, mais là, je ne peux qu'approuver le dernier album de The Wild Hearts, à l'instant, Satanic Rites. Je vous le recommande fortement, mais vous le connaissez déjà, si vous écoutez London Dreamers, le titre du morceau, c'était Blue Moon Over Brinkburn. La suite, c'est la troisième nouveauté de la quinzaine, et elle est Bleu, Blanc, Rouge. Les Britanniques ont le plus vieux groupe de rock en activité. Ils ont commencé en 1962, réponse les Rolling Stones. Mais nous, on a un groupe punk rock qui date de 43 ans et qui vient nous sortir un nouvel album en 2026. On applaudit bien fort un groupe fort sympathique que l'on aime bien dans la région, le retour des Vampas. Eh oui, 1983, les Vampas commençaient leur carrière. Et là, je ne sais plus quel nombre d'albums ils sortent, mais enfin, en voici un nouveau. Et c'est dans London Dreamers, il y a même le titre 11, le monsieur Eddie qui fait encore pipi au lit. Peut-être parce qu'il est trop vieux, non? Mais non, c'est pas ce qu'il dit. Bref, mais on va pas s'écouter pipi au lit, non, on va s'écouter J'ai les nerfs. Et quand c'est les Vampas qui disent ça, on a tout compris. Ça, c'est Jeez, juste avant.

L'Erican de Jeez dans London Dreamers, vous les connaissez si vous êtes des fidèles de l'émission. Superbe dernier album qui s'appelle Getting Killed et le titre du morceau c'est Getting Killed. Ouais, il y en a qui suivent, voilà. Fil rouge de l'émission, non, j'ai même pas fait exprès, mais il se trouve que ça fait déjà trois fois que le titre du morceau que je passe, c'est le titre de l'album. Je sais pas si ça va se reproduire. À suivre. Donc on retrouve les Vampas ce coup-ci, hein, mais tant qu'ils se mettent en place hein, dans le studio, ils sont un petit peu vieux, 43 ans de carrière. Tant qu'ils branchent la guitare, c'est bon, tout est prêt là. Allez, papy, c'est bon, tu peux envoyer. J'ai les nerfs. Oui, ne m'énerve pas, attends, je te passe tout de suite là. Je te passe. Par contre, ça ne dure pas longtemps hein, parce qu'ils fatiguent vite. J'ai les nerfs.

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1: Les Vampas, et comme je sais qu'il y a plein de fans des Vampas dans notre beau département, on s'écoute tout de suite un deuxième morceau, ça s'appelle Punk Ouvrier. Ah, c'est des paroles à la Vampas.

Ça, c'est pour fêter les 1 an de cet album que vous connaissez si vous écoutez London Drummers. Lifeguard, le trio très jeune et Lifeguard. Et ce morceau, A Tie Wire, c'est le morceau qui ouvre leur seul et unique album, Ripped and Torn. Et c'est du rock 100%. London Drummers, 4e nouveauté de la quinzaine. Et encore du rock bleu, blanc, rouge. Oula, dans la même semaine, il va neiger. Et oui, et alors, autant. L'autre, il avait 43 ans de carrière, autant bah, lui commence juste parce que c'est son premier album. Et oui, il est tout mimi, il est tout mignon, avec son costard, sa cravate et ses chaussettes rouges. Il a une coiffure ébouriffée, il y en a pas mal qui le connaissent. On est limite borderline London Drummers, mais saluons quand même le premier album de Sam Sauvage. Le petit gars, quand même, il a commencé à chanter dans la rue, dans le métro. Et donc, au bout de 2 ans, il sort enfin son premier album. Hein, il est monté. Il a une voix très, très particulière. On dirait un peu du Benjamin Biolay en plus jeune et avec une voix qui parfois déraille dans l'aigu. C'est un petit peu bizarre comme voix. On aime ou on n'aime pas, mais ça fait le charme de ce Sam Sauvage. Allez, un seul extrait pour ce soir, mais il nous rappelle les années 90, notre jeunesse, et ce morceau qui s'appelle « La fin du monde ».

La fin du monde, signé Sam Sauvage, l'album s'appelle Mesdames, Messieurs, qui est également un titre. Ah, j'aurais pu le faire, mais ce sera pour la prochaine fois. Mesdames, Messieurs, qui parle de son expérience de musicien dans le métro, notamment. La suite de London Jumeurs, vous n'aimez pas les moisissures, vous n'aimez pas les filles avec des longs droits bien crochus, et pourtant on aime le dernier Wet Leg qui s'appelle Moisissure, Moisture Musen en anglais. Et la pochette, bah, elles font très très peur avec leurs gros ongles, leur rire carnassier. Mais on s'écoute quand même Don't Speak, d'autant plus que ce morceau est assez cool.

ne parle pas le français. 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Wet Leg, à l'instant, Don't Speak. Allez, le disque de la quinzaine. Alors, bref, vos devinettes. Leur ville d'origine, c'est là où ils fabriquent des bouchons. Des bouchons. Ouais, qui c'est qui a dit Liège? Bravo, bravo. Donc, vous avez deviné la nationalité, parce que Liège, c'est une ville, hein. Bon, allez. Vous êtes fort en géographie ce soir. Hein. Belgique, un groupe belge donc. Voilà. Comment on fait du rock? La formation classique. Basse, guitare, batterie. Donc combien ils sont dans ce groupe? 3. Voilà. Tout simple. C'est belge, c'est tout simple. Et puis on fait un titre d'album tout simple. Hihi, haha. Voilà. Oui, c'est le titre de l'album. Hihi, haha. Et c'est bien sûr le retour des Hit Hit Anita. Ouf, on vous l'avait promis. On n'est pas déçus du voyage. Basse, guitare, batterie, ça fait du bruit. C'est belge, on adore. Mais il n'y a pas de titre sur l'album qui s'appelle Hihi, haha. C'est seulement le nom de l'album.

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Le disque de la quinzaine, il est belge, il n'est pas bleu, blanc, rouge, mais il est belge. C'est le dernier album de Hit Hit Anita qui s'appelle Hi Hi, Haha ou A-A-I. C'est pareil, c'est I-I-A, exactement. Le titre du morceau, quand même, soyons plus sérieux, c'était Social Dodger. La suite, c'est les Military Gun avec leur nouvel album où ils ont un petit peu arrondi les angles, tellement arrondi que certains ne les reconnaissent pas. Bon, par contre, ça, quand même, il y a le morceau qui déménage, hein. God Save the Gun. Voilà, un superbe titre d'album. C'est pas le titre du morceau. Le morceau que je vais vous passer, ben, il crée un peu la polémique parce que c'est à la limite d'un tube. Ils trahissent leur église, les Military Gun. Wake up and smile. Oui, mais enfin, avec un titre pareil, il faut forcément que ce soit sympathique.

Et oui, vous serez banni hors du paradis. Out of Heaven, signé le quintet irlandais de rock indé du moment, Just Moutarde. Facile à retenir, Just Moutarde. Out of Heaven, c'est le titre du morceau. La suite, c'est la rubrique rétro, il y en aura deux. On finira d'ailleurs le dernier morceau par une rubrique rétro, ce que j'ai jamais fait, mais il n'est jamais trop tard pour bien faire. On va remonter dans le temps, 23 ans en arrière, avec le premier album d'un groupe britannique qui est monté très très haut, mais qui n'est pas resté très longtemps en haut, et qui a fait pas une grosse grosse carrière, c'est dommage, parce que ils étaient excellents. Je veux parler de The Servants. Les Servants qui sortent donc leur premier véritable album en 2003. Et oui, 23 ans, madame, vous avez bien calculé. Et l'album s'appelle The Servant. Et le morceau que je vais vous passer, c'est... Non, c'est pas The Servant. C'est le très beau Liquify.

j'arrive pas à dire, c'est pas facile à dire le titre du morceau, Liquify. Liquify, signé The Servants à l'instant dans la rubrique rétro. On était en 2003, messieurs, dames, et la suite, on est en 2025, et c'est les. Drop. Kick. Et nom de marque.

Cool Days Over, signé les Dropkick Murphys. Il y a deux chanteurs, hein, vous l'avez remarqué sur ce titre. C'est Mr. Billy Bragg qui chante avec les Dropkick Murphys. Billy Bragg, c'est un peu le chanteur favori. C'est l'auteur, le papa, le grand-père des Dropkick Murphys. Il a 67 ans. C'est un auteur, compositeur, chanteur folk américain. Et les Dropkick Murphys avaient fait un album hommage juste avant celui-ci. Voilà, vous savez tout. La suite, Mélodie. Le retour, un petit peu de calme, un petit peu de douceur dans ce monde de brut. Mélodie, c'est son prénom. Elle est française. Son groupe, c'est Melodies Echo Chamber. Et là aussi, elle chante pas toute seule sur ce morceau. Il y a Elle featuring Elle Mitchells à faire, tout simplement. Le morceau s'appelle Daisy.

Le rock indé britannique se porte bien, la preuve dans cette émission, dans l'ordre d'apparition Bar Italia, Eureka Spacer et à l'instant les non pas les Jazz Moutards, Sorry londonien, le duo londonien de Sorry, ce morceau qui s'appelle Love Posture. La suite, elle est nettement plus américaine, elle est nettement plus barrée. Ils nous font du gothic rock, c'est Affy, je vous ai présenté leur album. J'avoue qu'il remonte là aussi dans le temps. Silver Bleeds the Black Sun, c'est le titre de l'album. On va s'écouter le tout dernier morceau de cet album qui s'appelle, en un seul mot, Noun Underground. Ils ont tout accroché, Noun, ils l'ont écrit avec deux O, N-E, Why Not. Et là, ils font quasiment du punk pour finir leur album. Les Affy.

Puissant et efficace, les Californiens de The Scone à l'instant qui viennent nous rassurer. Tout à l'heure, on était en dehors du paradis avec les Just Mustard. Là, ils nous disent tout simplement Not hell, not even. Il n'y a pas d'enfer, il n'y a pas de paradis. Mais il y a quoi ? On répondra la prochaine fois. Les Vampas, disque de la quinzaine, des nouveautés de la quinzaine. Non, disque de la quinzaine, c'est Hit Hit Anita. Ah oui, 43 ans de carrière, 2026, le nouvel album. Et je ne vous ai pas dit le titre du nouvel album des Vampas, je vous ai passé deux morceaux. J'ai les nerfs, punk ouvrier. Ben, le titre, il y a une petite faute de français, mais je crois que c'est fait exprès. Le titre, ça s'appelle Où va nous ? C'est le titre de leur nouvel album. Où vont-ils ? Jusqu'où vont-ils ? On pourrait se poser plein de questions. Et le titre du morceau, c'est Où va nous ?

2026, c'est les 20 passants toujours là et en pleine forme. Où va nous? C'est le titre du morceau, c'est le titre de leur dernier LP, CD, comme vous voulez. C'est le dernier album des 20 passants. On retourne au rock indépendant britannique. Allez, c'était notre disque de la quinzaine passée. Ils nous viennent de Londres. À London Drummers, on ratisse large autour de Londres. On est même au nord de Londres. Ils sont quatre. Et c'est les Dry Cleaning. Et c'est leur troisième album. Secret Love, c'est le titre de leur album. Le morceau pour ce soir, là aussi, c'est un jeu de mots, peut-être. On ne sait pas. Evil, Evil, Idiot.

Le phrasé unique, phrasé chanté de Florence Shaw, leader chanteuse des Dry Cleaning, Alain Smore. Et ce morceau, j'ai perdu le titre, si, non, Evil, Evil Idiot. Vous avez une grotte britannique, mais un petit peu moins indépendant. Allez, on va vous mettre un petit truc un petit peu plus large. On va quitter Londres, on remonte un peu Liverpool. Ça vous va, Liverpool? Ça va plaire à tout le monde. Circa Waves, ils font toujours un carton. C'est leur dernier album sorti en 2025. Et le titre, c'est Lost in the Fire.

des années 70, AC/DC, Aerosmith, tout ça. Ils nous viennent d'Oslo, de Norvège, les Lucifer. Je vous avais présenté leur dernier album, La Quinzaine Passée. Je reviens encore avec ce morceau, pas si idiot que ça, même s'il s'appelle The Idiot.

les Norvégiens de Glucifer à l'instant, puissant, efficace, et ils ont déjà trouvé le meilleur titre de l'album de l'année, puisque leur album s'appelle Same Drug, New High. Ça, fallait le trouver, c'est pas mal. Ce qui est pas mal, c'est la suite, puisque c'est le disque de la quinzaine, donc forcément, il est bon. Et c'est donc le groupe belge Hit Hit Anita et leur nouvel album Hi Hi Haha. Ici, on a bien rigolé assez bruyamment sur le premier morceau, Social Dodger. Là, vous allez voir, on va mélanger le style. Du calme et du bruit. Du calme et du bruit. Un peu la sauce Pixies sur ce morceau, Lion Tamer, signé Hit Hit Anita.

Merci pour le Larsen final. Disque de la quinzaine. Les Belges, Hit It Anita. Allez, c'est presque terminé. On a le temps de s'écouter un petit peu des Écossais qui nous font penser à un groupe irlandais. Ben, c'est normal, ils adorent les Pogues. Mais eux, ils sont Écossais, donc ils s'appellent Brogal. Même ça s'écrit Brogal, on dit Brogal. Un seul album à leur compteur, Two Days Paper Club, dont est extrait ce morceau, Draw the Line. C'est sorti fin 2025. Vous savez tout.

Ah, je les adore, ces Écossais de Brogal, belle découverte London Dreamers, un morceau qui donne soif quand même, mais heureusement c'est bientôt 20h, je vais pouvoir aller m'abreuver. D'eau pure bien sûr, d'eau pure. Drew the Line, c'était le titre du morceau. Allez, on se quitte avec une rubrique rétro, je vous ai retrouvé un groupe suédois, un duo suédois qui vient de Stockholm, album sorti en 2011, l'album s'appelait Cover My Face as the Animals Cry, et le groupe s'appelle Masqué. Et le titre ? There was the Small of Grace. Alors on se quitte là-dessus. Prochain direct de London Dreamers début mars avec le fabuleux, oui j'utilise bien le terme, le fabuleux dernier album de Portugal, The Man.

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